viens, maman, à septembre, viens, viens, à repeint la chambre, viens, viens, comme avant, ensemble, viens.